0: Donc mes parents venaient en vacances ici à Crans-Montana et puis je suis ils ont connu monsieur Bestenheider qui est actuellement mon beau-père.
1: Seine Eltern haben in Crans-Montana immer Ferien gemacht und kannten Herr Bestenheider, sein heutiger Schwiegervater. 1991 wollte Franck Renaud eine Wintersaison in Crans-Montana machen. Danach ist er wieder nach Frankreich, hat unter anderem in Paris gearbeitet und 1994 ist er nach Crans-Montana zurückgekommen und hat die Hostellerie du Pas de l'Ours eröffnet.
0: À Paris, à droite à gauche, puis je suis revenu, puis on a ouvert l'Hostellerie du Pas de l'Ours en 1994 et c'est depuis là que je suis ici. J'ai fait toutes mes écoles en France et puis tout mon parcours de jeune cuisinier en France, plus précisément dans le sud, mais aussi à Paris.
1: Seine Schule hat er vor allem in Frankreich gemacht, hat dort vor allem in Südfrankreich, aber auch in Paris gearbeitet. Und mit 24 hat er die Hostellerie du Pas de l'Ours eröffnet und hat dann bis heute das Ganze aufgebaut. Aber er hat natürlich seinen Beruf nicht hier gelernt, sondern wirklich in Frankreich.
0: J'ai pas fait un parcours traditionnel comme tout le monde, on va dire, avec un apprentissage et tout. J'ai commencé plus tard la cuisine.